0: 日线转向刚果金，在刚果金，埃博拉疫情仍在蔓延。位于刚果金东部的卢安帕拉地区，目前疫情仍然很严重。当地卫生官员以及医疗援助机构工作人员表示，当地疫情仍未得到有效控制，目前仍不断发现新的病例。
1: 20号，当地医疗人员正在转移已故患者的遗体，死者的亲属们讲述了亲人去世前的情况。当地卫生官员和医疗援助机构的工作人员都表示，目前局势仍未得到控制，情况令人担忧。
2: Et il y a encore beaucoup de détections.
3: Mais la situation, comme vous le voyez, hein, sur le terrain, ici où à Lima est, la situation est inquiétante parce que c'est en train de prendre de l'ampleur, c'est en train de s'étendre dans beaucoup de zones. Et donc il faut que tout le monde se mobilise.
1: 据刚果金卫生部数据，该国新一轮埃博拉疫情爆发以来，已有136人死亡。
0: 以上就是本节新闻的全部内容，感谢您的关注和陪伴。稍后10点，新闻直播间继续带您看新闻。获取更多资讯，请关注央视新闻客户端，更多移动视频，请下载央视频。